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2: Salut Yael.
3: Salut Christelle.
2: Et on n'est pas des putafranges.
3: C'est clair.
2: Et on va leur dire.
3: Ok.

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1: Bon jeudi, le 13 août aujourd'hui, vous écoutez Chéri FM.
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1: Le réveil chéri de l'été avec vous, toute l'équipe est là, en forme. J'espère que tout va bien, que votre soirée d'éclipse solaire s'est bien passée, que vous avez fait votre petite story hier soir avec les lunettes spéciales. Bah oui, j'en ai vu plein sur Instagram. En tout, on est parti ensemble jusqu'à 9h. On ouvre les yeux ensemble et la playlist 2000 Rihanna de Verve et Dr. Dre aussi ce matin. Il est 6h, on démarre par les infos. Vous écoutez Chéri FM.

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2: Et dès 6h, il est avec nous Damien Hautemuller pour l'essentiel. Bonjour.
3: Bonjour Axel et bonjour à tous.
2: Du soleil et de la chaleur au programme ce jeudi.
3: Oui, un ciel bien dégagé sur la quasi-totalité du pays dans l'après-midi. Et ce sera d'ailleurs la journée la plus chaude de la semaine avec des pointes localement à 42 degrés. 80 départements sont en vigilance orange canicule. Seuls quelques départements du nord y échappent. Et le long des Pyrénées, comptez à la mi-journée 30 à Brest, 36 à Strasbourg, Lille et Montpellier, 39 à Paris et Lyon, 40 à Nantes, Bordeaux ou encore à Montélimar.
2: Et la sécheresse continue de s'intensifier en France.
3: Plus de 40 000 personnes connaissent déjà des coupures d'eau au robinet. La semaine dernière, l'approvisionnement de plus de 550 000 habitants était considéré comme sous tension. La ministre de la Transition écologique demande au préfet de renforcer les restrictions et surtout de veiller à leur respect. Les incendies continuent également de mobiliser les secours. Près de Rennes, à Saint-Just, plus de 200 hectares ont brûlé en quelques heures. Les pompiers ont passé la nuit à lutter contre les flammes qui continuaient de progresser. Dans le Pas-de-Calais, plusieurs départs de feu ont aussi été signalés dans les dunes. Un camping accueillant entre 1000 et 2000 personnes a dû être évacué. Et des pompiers qui sont justement appelés à la grève. Aujourd'hui, 9 organisations syndicales réclament des réponses rapides de l'État. Parmi les demandes, davantage de recrutement et une meilleure prise en compte de la santé et de la sécurité des soldats du feu. Dans le reste de l'actualité, 3 millions de numéros de téléphone dérobés lors du piratage du service Bloctel qui permettait de s'opposer au démarchage téléphonique. La Direction Générale de la Consommation appelle les Français à la plus grande vigilance face aux appels ou aux message suspect. Du monde sur la route pour le week-end du 15 août. Bison Futé prévoit des difficultés dès demain et jusqu'à lundi avec une particularité. Les retours de vacances devraient progressivement prendre le dessus sur les départs. Et si vous envisagiez peut-être d'échanger votre maison pour réduire votre budget vacances, c'est ce que fait Martine depuis près de 10 ans via le site Home Exchange. Elle prête sa maison à Limoges, récupère des points pour ensuite voyager à son tour. Il n'y a pas d'argent en jeu, une expérience qui lui permet de faire de sacrées économies, mais pas que.
4: Sur des vacances de 1000 euros, grosso modo, c'est 300-350 euros qu'on économise au minimum sur une semaine de vacances. Puis c'est une attitude, en fait. Autour de moi, mes amis me disent « Ah là, non, mais moi, je veux que personne ne rentre chez moi. » Donc c'est une façon d'habiter, peut-être une façon d'habiter ce monde. Les gens qui viennent à la maison, la plupart du temps, ça pourrait presque être des amis, en fait, parce qu'on a le même mode, on se respecte, on respecte le lieu. Enfin voilà, on arrive à trouver des personnes qui fonctionnent comme nous.
3: Propos recueillis par Oran Loz l'année dernière. Home Exchange a enregistré une croissance de près de 40%.
2: Et enfin, direction l'espace avec une première pour Sophie Adnaud.
3: Oui, l'astronaute française va réaliser une sortie extravéhiculaire avec un collègue américain pour intervenir sur le système de transmission de la Station Spatiale Internationale. Une opération qui doit durer environ 6h30 mardi prochain. La mission sera retransmise en direct sur la chaîne YouTube de l'Agence Spatiale Européenne.
2: Ouais, c'est vrai que c'est impressionnant ça.
3: Ouais.
2: Merci beaucoup, à tout à l'heure.
3: À tout à l'heure.
2: Plages, 6h20.

On s'approche du week-end avec Chéri FM, jeudi 13 août aujourd'hui. Bonne fête aux Hippolytes qui nous écoutent. Et après le joli spectacle d'hier soir, le soleil se lèvera aux alentours de 6h35 ce matin. Les anniversaires du jour, on pense notamment à Boudère. Boudère qui fête ses 48 ans, l'humoriste, acteur reconnaissable entre mille. Presnel Kimpembe aussi, défenseur français qui a fait partie de cette équipe de France, championne du monde en 2018. Et puis c'est également l'anniversaire de James Morrison. Le chanteur britannique qui fête ses 42 ans. Un 13 août dans l'histoire, on revient en 2003 avec un film qui allait devenir culte et qui débarquait dans les salles françaises. Je parle bien sûr de Pirates des Caraïbes, La Malédiction du Black Pearl avec Johnny Depp qui enfilait pour la première fois le costume de Jack Sparrow. Le film qui a démarré directement numéro 1 du box-office français cette semaine-là. Allez, bon réveil avec Chéri FM. Dr Dre arrive très vite. Matt Pokora. Et vous entendez ces quelques notes de Verve. C'est parfait pour démarrer cette nouvelle journée. 6h08 avec Chéri.

0: Vous écoutez Chéri FM, hein. On va rester sérieux quand même. On va voir si aujourd'hui ce sera plutôt journée transat ou alors journée parasol bien accrochée avec la météo des plages. Damien Huttmüller, bonjour Damien.
1: Bonjour Axel et bonjour à tous.
2: Bonjour, allez c'est parti.
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0: Et on commence par la Manche.
1: Les conditions s'annoncent bonnes de Cherbourg à Cancale avec 27 à 32 degrés au thermomètre le long de la mer. Une eau qui sera dans le secteur légèrement froide, typique de la Manche avec 18 degrés.
0: Voilà, oui, ça fait froid. Direction le golfe de Gascogne.
1: Oui, en bord d'Atlantique avec une étape à Saint-Jean-de-Luz. On attend jusqu'à 28 degrés sur la plage cet après-midi et une eau qui sera aux alentours des 24 degrés. Même chose du côté de Lacanau ou du bassin d'Arcachon avec jusqu'à 35 degrés.
0: Et pour terminer, cap sur la Méditerranée.
1: À Nice et Saint-Tropez, comptez 32 degrés avec une aube particulièrement agréable autour de 27 degrés. Et à Ajaccio, le mercure pourra atteindre 35 degrés avec une eau à 28 degrés. Bref, soleil, chaleur et baignade au programme. Mais on pense surtout à se protéger du soleil et surtout à respecter le drapeau affiché sur la plage.
0: Bah oui, c'est vrai que ce soleil, chaleur, baignade, ça fait rêver, ça donne ouais. Envie. Merci
1: mais attention
0: beaucoup,
1: au coup de soleil.
0: Bah oui, on fait attention, on se protège. À tout à l'heure.
1: À tout à l'heure.
0: Et bonnes vacances avec Chéri FM. Mais profitez-en, vous avez bien raison, la playlist 2000 de votre été avec Titio et Jesse J. Vous écoutez Chéri FM, c'est le réveil chéri de l'été jusqu'à 9h.

Et peut-être déjà dans la voiture avec Chérie FM ce jeudi matin en direction des vacances. Bonjour, Axel Perrier avec vous. Et avec le réveil chérie de l'été, tout à l'heure, on partira sur le Transat Chérie FM, l'info du Transat aux alentours de 6h50. Et on parlera de livreurs robots qui débarquent en France. Et non, ce n'est pas de la science-fiction. Votre horoscope aussi pour ce 13 août et la playlist 2000, on écoute Katy Perry et Papi Sanchez pour démarrer la journée sur Chérie FM. 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

0: 6h30, chérie FM, c'est la playlist 2000 avec Papy Sanchez, Katy Perry aussi, juste après les infos. Damien Rottmüller pour les infos, bonjour.
1: Bonjour Axel et bonjour à tous.
0: Encore une journée très chaude en perspective.
1: Oui, le soleil va s'imposer partout aujourd'hui et le mercure va atteindre son pic de la semaine. 80 départements sont placés en vigilance orange canicule, de la Bretagne à la région PACA en passant par la Bourgogne-Franche-Comté. On attend cet après-midi 30 degrés sur la pointe bretonne, près de 39 à Paris, Dijon et Lyon, 40 à Bordeaux et Toulouse.
0: Et une cinquantaine de départements en vigilance orange feu de forêt.
1: Oui, ce jeudi sera selon le service de météo France le plus délicat avec des conditions favorables dans le nord-ouest du pays, mais aussi en bord de Méditerranée. Hier, près de Rennes, un feu s'est déclaré à Saint-Just. 200 hectares ont brûlé. Les pompiers ont été mobilisés toute la nuit. Des flammes également dans le Pas-de-Calais. Ils seront reçus aux alentours de midi par le ministre de l'Intérieur, Laurent Nunez. 9 syndicats de pompiers appellent à la grève ce jeudi. Ils réclament des recrutements massifs pour faire face à la hausse du nombre d'interventions. Ils demandent également une meilleure prise en considération dans la santé des agents. Dans le reste de l'actualité, attention si vous voyagez avec EasyJet ce week-end. Les personnels de cabine se mobilisent après l'échec de discussions qui se sont tenues hier avec la direction sur l'amélioration des conditions de travail. L'intersyndicale a appelé à la mobilisation. De Paris à Biarritz en passant par Metz et Lyon, nous avons été des millions hier à lever les yeux au ciel pour admirer l'éclipse solaire. Quelques minutes dans la pénombre pour certains, le noir complet pour d'autres. Pour assister à une éclipse totale visible depuis l'Hexagone, il faudra désormais patienter jusqu'au 3 septembre 2081. Du monde sur la route ce week-end selon Bison Futé. Premier ralentissement attendu demain et un week-end qui s'annonce chargé notamment pour les retours. Comment s'occuper des enfants pendant les vacances quand on travaille? La solution pour beaucoup de parents, eh bien, c'est le centre aéré. Alain Issoir est la directrice du centre aéré de Chomérac en Auvergne-Rhône-Alpes. Nous lui avons demandé ce qui lui plaisait dans son métier.
2: Il faut rester une grande enfant parce que c'est important. Après, il y a beaucoup de responsabilités et travailler avec les enfants, ça me plaisait en tant qu'animatrice. Mais travailler pour les enfants, c'est ce qui me plaît encore plus dans ce métier. Donc du coup, j'essaye de leur faire passer des bons moments, des bonnes vacances. Bah, c'est un peu comme nos enfants, hein. J'ai tendance à dire c'est mes enfants. Donc il y a pas mal de liens qui se tissent. Après, quand on les croise à l'extérieur, ça crie notre nom dans tous les sens. Donc après, nous, on est contents, hein, de pouvoir être appelés par les enfants à l'extérieur aussi. Ça veut dire qu'on compte aussi pour eux.
1: Voilà des propos recueillis par Cyril Sanchez.
0: Et enfin, il dit avoir passé la meilleure soirée de sa vie.
1: Oui, des propos de Travis Kelce, joueur de football américain, à propos de son mariage avec Taylor Swift à New York le 3 juillet dernier. Un mariage qui a réuni de nombreuses stars comme le comédien Adam Sandler, Brad Pitt ou encore Selena Gomez. Le coût total pourrait s'élever à 20 millions de dollars minimum.
3: Rien que ça.
1: Oui,
3: oh,
1: c'est pas cher.
3: Grand chose, c'est un pourboire. Quoi, pour...
0: Bon, merci, à tout à l'heure.
1: À tout à l'heure.
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0: 6h37 avec Chérie FM. Bon réveil.
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0: Et l'horoscope, en ce jeudi, le 13 août, on démarre par vous les béliers. Côté cœur, de jolies attentions et une belle complicité vous attendent. Taureau, une journée placée sous le signe des liens sincères. Profitez de vos proches et laissez votre créativité vous emmener vers de nouvelles idées. Gémeaux, une rencontre pourrait vous toucher en plein cœur et votre audace au travail pourrait justement vous ouvrir de nouvelles portes. Cancer, vous arrêtez de courir après l'amour et laissez faire le destin pendant qu'un défi professionnel vous donne l'occasion de montrer votre détermination. Les lions, sortez de la routine aujourd'hui. Une rencontre spontanée ou une sortie improvisée pourrait vous réserver une très jolie surprise. Vierge, votre naturel et votre humour font mouche côté cœur. Balance, un petit signe que vous attendiez pourrait enfin arriver côté cœur. En attendant, profitez pleinement de votre journée. Scorpion, une nouvelle rencontre pourrait vous faire du bien au moral, tandis que le calme revient progressivement dans votre vie professionnelle. On passe au Sagittaire.
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0: Vous êtes le signe Chérie FM du jour. L'amour est dans l'air. Une soirée à deux ou un premier pas vers quelqu'un qui vous plaît pourrait créer une jolie étincelle. Capricorne, vous rayonnez en couple et préparez une belle surprise à votre moitié pendant qu'une mission importante relance votre motivation au travail. Verseau, côté professionnel, rien ne semble pouvoir ralentir votre progression. Votre ambition et vos idées commencent vraiment à payer. On termine avec les poissons. Vous êtes dans une belle bulle de sérénité côté cœur, avec de l'enthousiasme et une envie de profiter pleinement de la vie. Katy Perry arrive dans quelques secondes. C'est la playlist 2000 de Chérie FM. Le temps de retrouver Oria. 6h39. Très bon réveil. 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

0: 6h52, vous écoutez Chéri FM et il est l'heure, direction le Transat de Chéri FM.
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0: Et imaginez, vous attendez votre colis et là, au lieu de voir arriver un livreur devant chez vous, vous voyez une petite voiture sans personne au volant. Eh bien, c'est plus vraiment de la science-fiction. À Montpellier, on teste actuellement, là cet été, des robots autonomes capables de livrer des colis, mais aussi des produits frais directement au pied des immeubles. Ça ressemble un petit peu à des voitures électriques, sauf qu'à l'intérieur, évidemment, pas de conducteur. Ils se déplacent seuls et pour le moment, ils circulent surtout très tôt le matin ou alors pendant la nuit pour éviter la foule. Et ces robots sont même fabriqués en France, assez bien, par une entreprise qui les développe justement pour la livraison. L'idée, c'est de pouvoir livrer quasiment à n'importe quelle heure sans avoir besoin de faire déplacer un camion ou un véhicule classique à chaque fois. Pour l'instant, ça reste une expérimentation à Montpellier, donc c'est pas encore demain que votre colis va débarquer tout seul devant la porte. Mais ça donne quand même une petite idée de ce que pourrait être la livraison dans quelques années. Voilà, ça vous plairait ? Vous m'écrivez sur l'Instagram Chéri FM. Moi, c'est vrai que je trouve ça quand même assez dingue. Bon, et nous, ce jeudi, en tout cas, on va continuer de chanter avec la playlist 2000 et Pink. Bon réveil.

0: premier café de la journée avec Chérie FM. Les volets qu'on ouvre doucement et la journée va être sympa avec votre playlist 2000 en plus. C'est notamment Selena Gomez, Will Smith arrive aussi et Britney Spears. Bientôt 7h, c'est Chérie FM que vous écoutez.
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0: Jeudi 13 août, nouvelle journée. On la démarre ensemble avec la playlist 2000. Chérie FM, Britney Spears, Selena Gomez et les infos. Il est 7h.
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0: Et les infos avec Damien Hottemuller, bonjour.
2: Bonjour Axel et bonjour à tous.
0: La journée de la plus chaude de la semaine, c'est aujourd'hui?
2: Oui, exactement, du soleil, un thermomètre qui pourra dépasser les 40 degrés. Pas moins de 80 départements sont en vigilance orange canicule, du Finistère au Var, en passant par la Côte d'Or. À la mi-journée, comptez 30 degrés à Brest, 36 à Lille, Strasbourg et Montpellier, 39 à Paris et Lyon et jusqu'à 40 degrés à Nantes, Bordeaux ou encore Montélimar.
0: Et conséquence de ces températures, le risque d'incendie reste très élevé.
2: Oui, près de Rennes à Saint-Just, plus de 200 hectares sont partis hier en quelques heures.

0: Les pompiers ont lutté toute la nuit contre les flammes. Dans le Pas-de-Calais, plusieurs départs de feu ont également été signalés dans les dunes. L'incendie est toujours actif ce matin et une enquête est en cours pour déterminer la cause. Aujourd'hui, une cinquantaine de départements sont en vigilance orange dans l'ouest du pays et en bord de Méditerranée. Des pompiers qui sont justement appelés à la grève. Aujourd'hui, 9 organisations syndicales réclament davantage de moyens et de recrutement, mais aussi une meilleure protection de la santé et de la sécurité des soldats du feu. Dans le reste de l'actualité, un coup de pouce pour les taxis et les professionnels de l'aide à domicile. Le gouvernement annonce de nouvelles aides pour l'achat de voitures électriques. Pour les ménages, une prime pourra être directement déduite du prix d'une voiture d'occasion à partir du mois prochain. Et si vous prenez la route ce week-end, mieux vaut anticiper. Bison Futé prévoit des difficultés dès demain et jusqu'à lundi pour le week-end du 15 août. Et cette fois, les retours de vacances devraient progressivement être plus nombreux que les départs. Les vacances coûtent de plus en plus cher. Alors pourquoi ne pas échanger sa maison? C'est le principe de Home Exchange, une plateforme qui existe depuis plus de 30 ans. Sarah Marouzet nous explique comment cela fonctionne et surtout comment faire de belles économies sur son budget vacances.
1: On propose deux types d'échanges, l'échange réciproque, donc vous venez chez moi, je vais chez vous, et l'échange contre guest points. Ce sont des points qui vous permettent de venir chez moi sans que je vienne chez vous en retour. Et moi, ces points-là, je pourrais les réutiliser plus tard pour aller ailleurs. Tous les types de logements sont les bienvenus. On a autant de maisons que d'appartements, et on peut aussi pratiquer l'échange de maisons en tant que locataire, parce qu'il n'y a pas de transaction financière entre les gens. Donc c'est comme si on invitait des amis à la maison.
0: Des propos recueillis par Oran Lowe. Selon la plateforme, l'échange de maisons peut permettre d'économiser environ un tiers du budget consacré aux vacances. À l'international, Donald Trump veut garder la main sur le détroit d'Ormuz. Le président américain affirme que les États-Unis conserveront le contrôle total de ce passage stratégique pour faire pression sur Téhéran. Washington privilégie pour l'instant les mesures économiques plutôt qu'une nouvelle offensive militaire.
2: Et enfin, un nouveau changement de règles pour l'Eurovision.
0: Le pays qui remportera désormais le concours ne pourra pas forcément l'accueillir l'année suivante. Les organisateurs prévoient d'écarter cette possibilité en cas de conflit armé ou de situation géopolitique jugée sensible dans le pays vainqueur ou dans sa région immédiate. La dernière édition avait été remportée par la Bulgarie.
2: Bon, ce qui nous importe, c'est que la France remporte la prochaine édition. Hein.
0: Oui, pour l'instant, c'est pas gagné.
2: Non, effectivement, ça fait quelques années quand même. Merci beaucoup. À tout à l'heure.
0: À tout à l'heure.
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2: Dans quelques minutes, direction les plages sur Chéri FM, on prépare le parasol et puis on profite surtout de la playlist 2000. Selena Gomez, Will Smith et vous l'avez reconnu, voici Britney Spears sur Chéri FM.

0: Bon réveil, c'est une nouvelle journée qui démarre avec Chéri FM. Axel Perrier avec vous, le réveil chéri de l'été. Et on souhaite une bonne fête aux Hippolytes. Bon anniversaire aussi à vous si vous êtes né un 13 août, le même jour que Boudère, l'humoriste de 48 ans. Sébastien Stan, aussi connu des fans de Marvel pour son rôle de Bucky Barnes, le soldat de l'hiver. Et puis 42 ans pour James Morrison. Allez, aujourd'hui, c'est aussi une date qui va parler à pas mal de monde.
1: Alerte au gogol ! 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
0: Bah oui, c'est le 13 août 1997. C'est le jour où South Park débarque à la télévision avec le tout premier épisode. Ça fait déjà 29 ans. Et puis aujourd'hui, c'est aussi la journée internationale des gauchers. Une journée consacrée à ceux qui doivent encore composer avec un monde largement pensé pour les droitiers. Aujourd'hui, c'est notre revanche. Bah oui, moi aussi, je fais partie de la team gaucher. Allez, la playlist 2000 de retour maintenant avec Will Smith.

0: Bon réveil, vous écoutez Chéri FM. Imaginez la, petit café, lunettes de soleil, les pieds dans l'eau dans quelques heures. Et on regarde d'ailleurs comment s'annonce cette nouvelle journée baignade avec Damien Hottemuller. Bonjour Damien.
1: Bonjour Axel et bonjour à tous.
0: On y va pour la météo des plages.
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0: Et on commence notre tour des plages par la Manche.
1: Oui, de Saint-Malo à Perros-Guirec, le soleil sera bien présent aujourd'hui avec 25 à 27 degrés sur le littoral. Pour la baignade, l'eau restera plutôt fraîche avec environ 18 degrés. De quoi se rafraîchir et pas qu'un peu.
0: Et on descend ensuite vers l'Atlantique.
1: Oui, direction Lacanau ou Mimizan, où le thermomètre grimpera jusqu'à 34 degrés avec une eau autour de 24 degrés.
0: Et on termine avec la Méditerranée.
1: Oui, grand soleil et chaleur au programme à Nice comme à Saint-Tropez avec environ 32 degrés et une mer à 27 degrés. En Corse, à Ajaccio, comptait jusqu'à 35 degrés et une eau à 28 degrés. Les conditions de baignade s'annoncent bonnes et le drapeau devrait être vert pour ce jeudi. Bref, de la Manche à la Méditerranée, c'est une journée idéale pour profiter des plages.
0: J'espère que vous en profiterez bien en effet. Merci Damien, on se dit à tout à l'heure.
1: Oui, à tout à l'heure.
0: Faisons comme ça alors. Et on écoute Avril Lavigne et Amel Bent pour démarrer cette nouvelle journée avec le réveil chéri de l'été sur Chéri FM.

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0: 7h31 avec Chéri FM, les infos avant l'horoscope et Alia aussi pour votre playlist 2000. Les infos avec Damien Hautemuller, bonjour.
1: Bonjour Axel et bonjour à tous.
0: Encore une journée très chaude en perspective.
1: Oui, le soleil va briller généreusement sur l'ensemble du pays et le mercure atteindra son niveau maximal de la semaine. 80 départements restent en vigilance orange canicule, de la Bretagne jusqu'à la région PACA en passant par la Bourgogne-Franche-Comté. Cet après-midi, comptez 30 degrés à la pointe de la Bretagne, près de 39 à Paris, Dijon et Lyon et jusqu'à 40 degrés à Bordeaux et Toulouse.
0: Et avec cette chaleur, le risque d'incendie atteint lui aussi des sommets.
1: Oui, une cinquantaine de départements sont concernés par une vigilance orange feu de forêt. La journée s'annonce particulièrement sensible dans le nord-ouest, mais aussi autour de la Méditerranée. À Saint-Just, près de Rennes, 200 hectares ont brûlé hier. Les pompiers ont bataillé toute la nuit et restent mobilisés. Dans le Pas-de-Calais aussi, plusieurs foyers sont également sous surveillance. Ils seront reçus aux alentours de midi par le ministre de l'Intérieur, Laurent Nunez. 9 syndicats de pompiers appellent à la grève ce jeudi. Ils réclament des recrutements massifs pour faire face à la hausse du nombre d'interventions. Ils demandent également une meilleure prise en charge de la santé des agents. Dans le reste de l'actualité, si vous prenez l'avion ce week-end, pensez à vérifier votre vol. Les personnels de cabine d'EasyJet sont appelés à se mobiliser après l'échec des discussions avec la direction hier sur leurs conditions de travail. Et vous avez peut-être encore des étoiles plein les yeux après le spectacle d'hier soir. Des millions de Français ont profité de l'éclipse solaire de Paris à Biarritz en passant par Metz et Lyon pour voir une éclipse totale depuis la France. Il faudra désormais patienter jusqu'au 3 septembre 2080. Du monde sur la route ce week-end selon Bison Futé. Premier ralentissement attendu demain et un week-end qui s'annonce chargé, notamment pour les retours. Pendant les vacances, vos enfants vont peut-être aller au centre aéré. Ils sont plus de 2 millions tout au long de l'année et surtout l'été. Alanis Soire est la directrice d'un centre aéré en Ardèche. Elle tient à préparer un programme bien varié pour que les enfants passent de belles journées.
2: Ce qui plaît beaucoup aux enfants, c'est les activités manuelles pour les petits. Les activités où il faut découper, coller. Pour les grands, on est plus sur les activités physiques et sportives. Donc là où ils peuvent courir et puis se défouler. Les grands, ils adorent le poule renard vipère et la tech. Après, on fait des sorties piscine et j'essaye de faire des sorties un peu toutes les semaines. Et quand il n'y a pas de sortie, c'est les intervenants qui viennent nous voir au centre directement. Pour l'été, ouais, on a quand même pas mal de diversité. De toute façon, il faut. Il y a des enfants qui viennent tout l'été. Donc il faut leur proposer des choses qu'ils aiment et qu'ils n'ont jamais fait.
1: Et avec Axel, on va jouer au chat perché. Propos recueillis par Cyril Sanchez.
0: C'est vrai que ça rappelle des souvenirs. Bon, direction l'espace avec une première pour Sophie Adno.
1: Oui, l'astronaute française va réaliser une sortie extravéhiculaire avec un collègue américain pour intervenir sur le système de transmission de la Station Spatiale Internationale. Ce sera mardi prochain, une maintenance qui va durer 6h30.
0: Très bien, merci beaucoup. À tout à l'heure.
1: À tout à l'heure.
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0: 58, Chérie FM, la playlist 2000 et votre horoscope.
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0: Et on commence par les béliers. Côté cœur, de jolies attentions et une belle complicité vous attendent. Taureau, une journée placée sous le signe des liens sincères, profitez de vos proches. Gémeaux, une rencontre pourrait vous toucher en plein cœur et votre audace au travail pourrait justement vous ouvrir de nouvelles portes. Cancer, vous arrêtez de courir après l'amour et laissez faire le destin pendant qu'un défi professionnel vous donne l'occasion de montrer votre détermination. Les lions, sortez de la routine, une rencontre spontanée ou une sortie improvisée pourrait vous réserver une très jolie surprise. Vierge, votre naturel et votre humour font mouche côté cœur, alors qu'au travail, votre créativité vous permet de vraiment sortir du lot. Balance, un petit signe que vous attendiez pourrait enfin arriver côté cœur. Scorpion, une nouvelle rencontre pourrait vous faire du bien au moral, tandis que le calme revient progressivement dans votre vie professionnelle.
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0: Et pour les Sagittaires, le signe Chérie FM du jour, l'amour est dans l'air. Une soirée à deux ou un premier pas vers quelqu'un qui vous plaît pourrait créer une jolie étincelle. Capricorne, vous rayonnez en couple et préparez une belle surprise à votre moitié pendant qu'une mission importante relance votre motivation au travail. Verseau, côté professionnel, rien ne semble pouvoir ralentir votre progression. Votre ambition et vos idées commencent vraiment à payer. Et puis les Poissons, pour terminer, vous êtes dans une belle bulle de sérénité côté cœur, avec de l'enthousiasme et une envie de profiter pleinement de la vie. Nous, on retrouve Céline Dion pour chanter sous la douche ce matin avec Chérie FM. 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

0: Dans quelques minutes sur Chérie FM, on retourne en 2002. C'est le principe avec le collector de l'été et un très grand classique de cette année-là qu'on réécoutera avec Nicolas Bourboin. Soyez là à 7h50. D'ici là, Justin Nozuka arrive. Et j'adore, ça c'est 50 Cent. C'est la playlist 2000 pour démarrer ce jeudi sur Chérie FM.
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0: 7h51, vous écoutez Chérie FM.
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0: Et chaque jour, on revient sur les événements, les titres qui ont marqué nos étés avec Nicolas Bourboin. Bonjour Nicolas.
3: Bonjour à tous, et aujourd'hui, si je vous dis The Ketchup Song, vous me répondez forcément à Serere. Vous avez reconnu le carton de l'été 2002, véritable histoire de famille, puisqu'on le doit à trois sœurs espagnoles réunies au sein du groupe Las Ketchup. Mais savez-vous comment est né ce tube ? Eh bien, un soir, Lola, Pilar et Lucia font la fête et entendent la chanson d'un groupe américain qu'elles aiment bien. Elles se mettent à en fredonner les paroles, en yaourt, et c'est de là que vient ce refrain. Absolument entêtant, mais qui n'a ni queue ni tête. Quant au reste de la chanson, eh bien, elle raconte quand même une petite histoire. Celle de Diego qui rentre en boîte de nuit et qui entend sa chanson préférée. Tiens, tiens. Une histoire basique, des paroles entêtantes, des sonorités estivales et une choré minimaliste. C'est tout vu. Le single se vend à plus de 7 millions d'exemplaires dans le monde. Il restera numéro 1 en France pendant 11 semaines. Riche de son succès, le groupe accueille Rocio, la quatrième sœur, et participe à l'Eurovision en 2006. Mais c'est un naufrage. Las Ketchup restera donc le groupe d'un tube familial que les sœurs chantent encore sur les festivals. Allez, je vous laisse tester votre choré. À très vite.
0: Et à toutes et à demain, bien sûr, pour le collector de l'été. Et Las Ketchup, justement, restant en 2002 ce matin sur Chéri

0: des années 2000, je dirais que c'est la grande époque de Beyoncé. C'est une icône, je pense qu'elle a traversé le temps. C'est la grande époque aussi de Britney. Il y a beaucoup de femmes qui nous ont inspirées, je pense, à cette époque.
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0: Kedja ou encore Justin Timberlake de retour pour la playlist 2000 de Chéri FM. C'est juste après vos infos, il est 8h. Bon jeudi.
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0: Les infos avec Damien Hautemuller, bonjour.
2: Bonjour Axel et bonjour à tous.
0: Du soleil et de la chaleur au programme de ce jeudi.
2: Oui, un ciel bien dégagé sur la totalité du pays dans l'après-midi et ce sera la journée la plus chaude de la semaine avec des pointes localement à 42 degrés. 80 départements sont en vigilance orange canicule. Seuls quelques départements du nord y échappent et le long des Pyrénées. Côté température, eh bien comptez à la mi-journée 30 à Brest, 36 à Strasbourg, Lille et Montpellier, 39 à Paris et Lyon, 40 à Nantes, Bordeaux et Montélimar.
0: Et la sécheresse continue de s'intensifier en France.
2: Plus de 40 000 personnes connaissent déjà des coupures d'eau au robinet. La semaine dernière, l'approvisionnement de plus de 550 000 habitants a été considéré comme sous tension. La ministre de la Transition écologique demande au préfet de renforcer les restrictions et surtout de veiller à leur respect. Les incendies continuent également de mobiliser les secours. Près de Rennes, Saint-Just, plus de 200 hectares ont brûlé en quelques heures hier. Dans le Pas-de-Calais, plusieurs départs de feu ont aussi été signalés dans les dunes. Un camping accueillant près de 1000 à 2000 personnes a dû être évacuées. Et des pompiers qui sont justement appelés à la grève aujourd'hui parmi leurs demandes, davantage de recrutement et une meilleure prise en compte de la santé et de la sécurité des soldats du feu. Dans le reste de l'actualité du monde, sur la route pour le week-end du 15 août, Bison Futé prévoit des difficultés dès demain et jusqu'à lundi. Avec une particularité, les retours de vacances devraient progressivement prendre le dessus sur les départs. Et si vous échangiez votre maison pour réduire votre budget vacances, c'est ce que fait Martine depuis près de 10 ans via le site Home Exchange. Elle prête sa

0: maison à Limoges, récupère des points pour ensuite voyager à son tour. Il n'y a pas d'argent en jeu, une expérience qui lui permet de faire de sacrées économies, mais pas que.
1: Sur des vacances de 1000 euros, grosso modo, c'est 300-350 euros qu'on économise au minimum sur une semaine de vacances. Puis c'est une attitude, en fait. Autour de moi, mes amis me disent « Ah là, non, mais moi, je veux que personne ne rentre chez moi. » Donc c'est une façon d'habiter, peut-être une façon d'habiter ce monde. Les gens qui viennent à la maison, la plupart du temps, ça pourrait presque être des amis, en fait, parce qu'on a le même mode, on se respecte, on respecte le lieu. Enfin voilà, on arrive à trouver des personnes qui fonctionnent comme nous.
0: Des propos recueillis par Oran Loz. À l'international, cet appel lancé par l'Ukraine aux États-Unis, selon Volodymyr Zelensky, Kiev a besoin d'au moins 5% de missiles Patriot de Washington pour contrer les attaques russes, du matériel nécessaire pour passer l'hiver et sauver des vies, selon le président ukrainien. Lionel Messi s'interroge sur la suite de sa carrière. À 39 ans, la star argentine reconnaît ne pas savoir s'il continuera longtemps à jouer au foot, un doute exprimé après la mort samedi de son père et agent.
2: Et enfin, on peut le comprendre, il dit avoir passé la meilleure soirée de sa vie.
0: Oui, des propos de Travis Kelce, joueur de football américain, à propos de son mariage avec Taylor Swift le 3 juillet dernier à New York. Un mariage qui a réuni de nombreuses stars comme Adam Sandler, Brad Pitt ou encore Selena Gomez. Le coût total des festivités est estimé à plus de 20 millions de dollars.
2: On n'a pas les mêmes invités au mariage, en effet.
0: Et pas le même budget.
2: Merci beaucoup, à tout à l'heure.
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2: Si vous êtes encore au fond du lit, pas de pression. Oui, la journée commence avec Chéri FM. La météo des plages dans quelques minutes. Et puis on écoute aussi Medja, Mary Mary et Justin Timberlake pour la playlist 2000, 8h03 avec Chéri FM.

Le 13 août aujourd'hui, on souhaite une bonne fête aux Hippolytes. Côté anniversaire, on pensera notamment à James Morrison, le chanteur britannique révélé avec You Give Me Something. Boudère aussi qui souffle ses 48 bougies, l'humoriste et acteur. Et Presnel Kimpembe, 31 ans, le défenseur français qui a fait partie de l'équipe de France, championne du monde en 2018. Un 13 août dans l'histoire, en 2003, un film qui allait devenir culte débarquait dans les salles françaises. C'est la sortie de Pirates des Caraïbes, la malédiction du Black Pearl. Johnny Depp qui enfilait pour la première fois le costume de Jack Sparrow avec Orlando Bloom et Keira Knightley à ses côtés. Le film qui démarre d'ailleurs directement numéro 1 du box-office français. Aujourd'hui, c'est aussi la journée internationale des gauchers. Voilà, journée consacrée à ceux qui doivent encore composer avec un monde quand même largement pensé pour les droitiers. Et maintenant, petit retour dans les années 2000. Nous sommes jeudi, direction 2003. Le 13 août 2003, le numéro 1 en France, c'était... DJ Bobo avec Chihuahua. Et si vous vous souvenez bien, c'était pas juste un petit tube de l'été, hein, le morceau, il est resté 10 semaines numéro 1 en France, il terminera même meilleure vente des singles de l'année 2003, c'est assez fou. La playlist 2000 d'ailleurs, on en parle avec Mary Mary, Medja aussi, et la météo des plages qui arrive très vite. Tout va bien, bon réveil avec Chéri FM.

0: 8h17 avec Chéri FM. Si vous avez prévu de filer à la mer aujourd'hui, bah avant de choisir votre petit coin de plage, point météo avec Damien Hautemuller. Bonjour Damien.
1: Bonjour Axel et bonjour à tous.
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0: Et on commence par la Manche.
1: Oui, les conditions s'annoncent bonnes de Cherbourg à Cancale avec 27 à 32 degrés au thermomètre. Le long de la mer, une eau qui sera dans le secteur légèrement froide, typique de la Manche, avec 18 degrés.
0: Et direction le golfe de Gascogne.
1: Oui, en bord d'Atlantique, avec une étape à Saint-Jean-de-Luz, on attend jusqu'à 28 degrés sur la plage cet après-midi. Et une eau qui sera aux alentours de 24 degrés. Même chose du côté de Lacanau ou du bassin d'Arcachon, avec jusqu'à 35 degrés.
0: Et pour terminer, cap sur la Méditerranée.
1: À Nice et Saint-Tropez, comptez 32 degrés avec une mer particulièrement agréable, autour de 27 degrés. Et à Ajaccio, le mercure pourra atteindre 35 degrés avec une eau à 28 degrés. Bref, soleil, chaleur et baignade au programme, mais on pense surtout à se protéger du soleil et à respecter le drapeau affiché sur la plage.
0: Bah oui, on respecte. Merci beaucoup Damien. Nice, ça m'ira très bien. Ça donne envie cette température.
1: Ouais, moi aussi. Allez, on y va ensemble.
0: Allez, bon bah on y va alors. Et profitez, hein, bonne baignade partout en France avec Chéri FM. La plus mobile qui vous accompagne, on écoute Diams et Coldplay dès le réveil.

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1: Avec Chérie FM ce matin, bon, j'espère que le sac de plage est prêt, parce qu'après le café, c'est sûrement votre prochaine mission de la journée. On profite de cet été ensemble avec l'hymne de la Coupe du Monde, Shakira et Jennifer Lopez. Et restez là aussi dans la prochaine demi-heure, les tendances 2000, on parlera de la nourriture des années 2000. Et puis votre horoscope aussi sur Chérie FM.
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0: 7h30, Jennifer Lopez se prépare tout comme Shakira. Juste après vos infos, vous écoutez Chérie FM. Et quand on parle d'infos, il n'est jamais très loin. Damien Hottemuller, pour l'essentiel.
1: Oui, bonjour Axel et bonjour à tous.
0: Encore une journée très chaude en perspective.
1: Le soleil va s'imposer partout aujourd'hui et le mercure va atteindre son pic de la semaine. 80 départements sont placés en vigilance orange canicule. De la Bretagne à la région PACA en passant par la Bourgogne-Franche-Comté. On attend cet après-midi 30 degrés sur la pointe bretonne, près de 39 à Paris et Dijon ou encore à Lyon. 40 à Bordeaux et Toulouse.
0: Et une cinquantaine de départements en vigilance orange feu de forêt.
1: Oui, ce jeudi sera selon les services de Météo France, le plus délicat avec des conditions favorables pour les feux sur le nord-ouest du pays, mais aussi en bord de Méditerranée. Hier, près de Rennes, un feu s'est déclaré à Saint-Just. Les pompiers ont été mobilisés toute la nuit. Des flammes également dans le Pas-de-Calais. En 10 ans, ils enregistrent 600 000 interventions supplémentaires et des effectifs qui n'ont augmenté que de 7%. Les pompiers sont appelés à la grève ce jeudi. Les organisations syndicales seront reçues aux alentours de midi par le ministre de l'Intérieur, Laurent Nunez. Il réclame des recrutements massifs et de meilleure prise en considération de la santé des agents. Dans le reste de l'actualité, attention, si vous voyagez avec EasyJet ce week-end, les personnels de cabine se mobilisent après l'échec de discussions qui se sont tenues hier avec la direction sur l'amélioration des conditions de travail. L'intersyndicale a appelé à la mobilisation. De Paris à Biarritz, en passant par Metz et Lyon, nous avons été des millions hier soir à lever les yeux au ciel pour admirer l'éclipse solaire. Quelques minutes dans la pénombre pour certains, le noir complet pour d'autres, et pour assister à une éclipse totale visible depuis l'Hexagone, il faudra désormais patienter jusqu'au 3 septembre 2081. Du monde sur la route ce week-end selon Bison Futé, premier ralentissement attendu demain et un week-end qui s'annonce chargé, notamment pour les retours. Comment s'occuper des enfants pendant les vacances quand on travaille? Eh bien, la solution pour beaucoup de parents, c'est le centre aéré. Alanis Soir est la directrice du centre aéré de Chomérac en Auvergne-Rhône-Alpes. Nous lui avons demandé ce qui lui plaisait dans son métier.
2: Il faut rester une grande enfant parce que c'est important. Après, il y a beaucoup de responsabilités et travailler avec les enfants, ça me plaisait en tant qu'animatrice. Mais travailler pour les enfants, c'est ce qui me plaît encore plus dans ce métier. Donc du coup, j'essaye de leur faire passer des bons moments, des bonnes vacances. Bah, c'est un peu comme nos enfants, hein. J'ai tendance à dire c'est mes enfants. Donc il y a pas mal de liens qui se tissent. Après, quand on les croise à l'extérieur, ça crie notre nom dans tous les sens. Donc après, nous, on est contents, hein, de pouvoir être appelés par les enfants à l'extérieur aussi. Ça veut dire qu'on compte aussi pour eux.
1: Des propos recueillis par Cyril Sanchez.
0: Et enfin, un nouveau changement de règle pour l'Eurovision.
1: Oui, le pays qui remportera désormais le concours ne pourra pas forcément l'accueillir l'année suivante. Les organisateurs prévoient d'écarter cette possibilité en cas de conflit armé ou de situation géopolitique un peu sensible dans le pays. La dernière édition avait été remportée par la Bulgarie.
0: Et on s'en souvient bien. Merci. À tout à l'heure.
1: À tout à l'heure.
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0: Comment va se passer cette journée, ce

0: Vous écoutez Chérie FM, déjà 8h36, en route pour le travail.
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0: Et votre horoscope en démarrant par les béliers. Côté cœur, de jolies attentions et une belle complicité vous attendent. Taureau, une journée placée sous le signe des liens sincères, profitez de vos proches. Gémeaux, une rencontre pourrait vous toucher en plein cœur. Cancer, vous arrêtez de courir après l'amour et laissez faire le destin, pendant qu'un défi professionnel vous donne l'occasion de montrer votre détermination. Les lions, sortez de la routine, les lions, une rencontre spontanée ou une sortie improvisée pourrait vous réserver une très jolie surprise. Vierge, votre naturel et votre humour font mouche côté cœur. Balance, un petit signe que vous attendiez pourrait enfin arriver côté cœur. En attendant, profitez pleinement de votre journée et pensez aussi à vous. Scorpion, une nouvelle rencontre pourrait vous faire du bien au moral, tandis que le calme revient progressivement dans votre vie professionnelle.
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0: Et c'est pour vous les Sagittaires, l'amour est dans l'air, une soirée à deux ou un premier pas vers quelqu'un qui vous plaît pourrait créer une jolie étincelle. Capricorne, vous rayonnez en couple et préparez une belle surprise à votre moitié. Verseau, côté professionnel, rien ne semble pouvoir ralentir votre progression. Votre ambition et vos idées commencent vraiment à payer. Et on termine avec les Poissons, vous êtes dans une belle bulle de sérénité côté cœur, avec de l'enthousiasme et une envie de profiter pleinement de la vie. Est-ce que ça vous dit d'ailleurs, tiens, on retourne en juillet avec la Coupe du Monde. Voilà l'hymne signé Shakira maintenant sur Chérie FM.

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Encore au lit, vous avez bien raison d'en profiter. Dans quelques minutes, les tendances 2000. Vanessa Habib nous parlera de la nourriture des années 2000 avec l'arrivée des yaourts miracles, les fraises Tagada. Bon, on voit ça à 8h50. D'ici là, on écoute Jay-Z, Beyoncé en duo et Robbie Williams sur Chérie FM.

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0: 8h50. Et oui, pile à l'heure pour retrouver nos tendances 2000 sur Chéri FM.
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0: Salut Vanessa.
3: Salut à tous, et aujourd'hui on ouvre le frigo des années 2000. Attention, ça pique un peu.
4: On est des tubes, on n'est pas des pauvres.
5: Mais on a tout ce
4: qu'il vous faut.
3: Les yaourts miracles débarquent dans les rayons. Actimel, Danacol et Taille Fine. Plus besoin d'avoir une mutuelle. On prenait notre élixir dans des petites bouteilles blanches et on se pensait invincible.
6: Tu bois mon yop?
7: C'est bon, c'est du yaourt, du calcium. Et t'as vu, c'est nouveau, sans colorant.
3: Pour le midi ou le soir, on optait pour un Jap. Les sushis, on ne connaissait pas encore, mais les restos ont débarqué dans toutes les grandes villes. Et à la fin de la décennie, les formules à volonté. Du Jap au grec, il n'y avait qu'un pas et quelques calories de plus. Au début des années 2000, le kebab et sa sauce blanche deviennent incontournables, surtout pour les ados. Et Fatal Bazooka en 2007. Dans les années 2000, les barres de céréales diététiques ont la cote et se mangeaient en plus du reste. Les fraises Tagada deviennent cultes et la version qui pique cartonne.
8: Tagada, on grandira plus tard.
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3: A plus.
0: A plus Vanessa, ça donne bien faim. Lady, c'est la playlist 2000 maintenant sur Chéri FM.

0: Et tiens, on a Marion qui arrive à partir de 9h. Et là, en ce moment, on va regarder les images de l'éclipse.
1: Oui, on se disait qu'on la voyait vachement mieux à la télé qu'en vrai, finalement. Hein.
0: Bah,
1: je sais pas pourquoi on s'embêtait à trouver des lunettes en dernière minute. Hein.
0: Moi, j'en ai pas trouvé d'ailleurs. J'ai fait le tour de toutes les pharmacies.
1: Je suis contente. Hein.
0: Ah, oui, mais c'est clair. Bon, tout va bien, Marion.
1: Un petit torticolis, hein, parce que quand même, entre l'éclipse, le nez en l'air et puis les perséides la nuit, dans la nuit qui a suivi, dans les heures qui ont suivi, bon, bah voilà, on a mal au cou, mais c'est pas grave, on est là.
0: J'avais pas suivi, effectivement, que c'était la nuit d'étoiles filantes, j'ai loupé ça.
1: Oui, oui, oui, mauvais élève.
0: Bon, à partir de 9h, la playlist 2000, quoi qu'il en soit.
1: Oui, on aura les Pussycat Dolls.
0: J'adore. Pink aussi pour la suite. Et puis nous, on se retrouve demain à 6h, bisous.
1: À demain, Axel.
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0: Merci à vous tous d'avoir mis Chéri FM pour attaquer la journée. La playlist 2000 de votre été, Pink et les Pussycat Dolls arrivent juste après les infos. Il est 9h.
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0: On retrouve tout de suite Damien Hautemuller. Bonjour Damien.
2: Bonjour Marion et bonjour à tous.
0: La journée la plus chaude de la semaine aujourd'hui.
2: Oui, du soleil et un thermomètre qui pourra dépasser les 40 degrés. Pas moins de 80 départements sont en vigilance orange canicule. Du Finistère au Var, en passant par la Côte d'Or, à la mi-journée, comptez 30 degrés. À Brest, 36 à Lille, Strasbourg et Montpellier, 39 à Paris et Lyon et jusqu'à 40 degrés à Nantes, Bordeaux et Montélimar. Un point sur vos conditions de circulation ce matin qui seront relativement bonnes. Attention, dès demain, on attend de nombreux ralentissements jusqu'à lundi.
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0: Et conséquence de ces températures, le risque d'incendie reste très élevé.
2: Oui, près de Rennes, à Saint-Just, plus de 200 hectares sont partis en fumée. Hier, en quelques heures, les pompiers ont lutté toute la nuit contre les flammes. Dans le Pas-de-Calais, plusieurs départs de feu ont également été signalés dans les dunes. L'incendie est toujours actif ce matin et une enquête est en cours pour en déterminer la cause. Une cinquantaine de départements sont en vigilance orange feu de forêt, principalement dans le nord-ouest et en bord de Méditerranée. Des pompiers qui sont justement appelés à la grève aujourd'hui. 9 organisations syndicales réclament davantage de moyens et de recrutement, mais aussi une meilleure protection de la santé et de la sécurité des soldats du feu. Elles seront reçues à la mi-journée par le ministre de l'Intérieur. Dans le reste de l'actualité, un coup de pouce pour les taxis et les professionnels de l'aide à domicile. Le gouvernement annonce de nouvelles aides pour l'achat de véhicules électriques. Pour les ménages, une prime pourra être directement déduite du prix d'une voiture d'occasion à partir du mois prochain. Les prix des carburants sont un peu redescendus.

0: semaine dernière en France, une baisse de courte durée puisque le cours du pétrole a de nouveau augmenté ces derniers jours. Les vacances coûtent de plus en plus cher, alors pourquoi ne pas échanger sa maison? C'est le principe de Home Exchange, une plateforme qui existe depuis plus de 30 ans. Sarah Marouzet nous explique comment cela fonctionne et surtout comment faire de belles économies sur son budget vacances.
1: On propose deux types d'échanges, l'échange réciproque, donc vous venez chez moi, je vais chez vous, et l'échange contre guest points. Ce sont des points qui vous permettent de venir chez moi sans que je vienne chez vous en retour, et moi ces points-là je pourrais les réutiliser plus tard pour aller ailleurs. Tous les types de logements sont les bienvenus, on a autant de maisons que d'appartements, et on peut aussi pratiquer l'échange de maisons en tant que locataire parce qu'il n'y a pas de transaction financière entre les gens, donc c'est comme si on invitait des amis à la maison.
0: Propos recueillis par Oran Loz, un concept qui permet de faire de sacrées économies, environ un tiers du budget vacances.
2: Et enfin direction l'espace avec une grande première pour Sophie Adenau.
0: L'astronaute française va réaliser une sortie dans l'espace avec un collègue américain pour intervenir sur le système de transmission, la Station Spatiale Internationale. Une opération qui doit durer plus de 6 heures mardi prochain. La mission sera retransmise en direct sur la chaîne YouTube de l'Agence Spatiale Européenne.
2: Ça nous fait un peu notre gravity à nous.
0: Ouais, exactement.
2: Merci Damien, à plus tard.
0: Bonne journée.

9h15 avec Chérie FM et encore des étoiles plein les yeux après cet incroyable spectacle céleste hier soir. Éclipse presque totale du soleil suivi de la pluie d'étoiles filantes des Perséides. Et alors c'est un phénomène qui se produit que de rares fois lui aussi. Il faut vraiment être très très chanceux pour y avoir droit. Rihanna en studio, un événement qui a lieu environ tous les 10 ans. En tout cas c'est une info confirmée puisque c'est son mari Asap Rocky qui a vendu la mèche il y a quelques jours. On va l'écouter Rihanna ce matin sur Chérie FM. C'est la playlist 2000 avec David Guetta aussi et Kid Cudi sur Chérie FM. 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

Chérie FM depuis la Barbade, son île natale, d'où elle a posté de jolies photos de vacances, Rihanna, dans la playlist 2000. J'aimerais bien voir les vôtres aussi de photos. Ce qu'on a qu'à faire, c'est se suivre sur Insta. Vous cherchez Marion Chérie FM. Et le temps d'un follow back, on retrouve Bruno Mars.

Bonne matinée tout le monde, vous écoutez Chérie FM et cette journée caniculaire prévue en France avec 80 départements vigilants jusqu'à 38 degrés à Tarbes ou Paris cet après-midi, 39 à Montluçon. Non, le mieux, si vous voulez mon avis, pour éviter le pic de chaleur, c'est de grimper au sommet. Dans les Alpes, par exemple, on attend max 23 degrés à Chamonix. On nous écoute en ce moment Philippe et Romain, bien au frais dans leur chalet aux Ouches. Bon, bah on arrive, les amis, c'est le moment de déplier le canapé pour les invités. Et puis, on ne vient pas seul puisque Sean Paul sera là.

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0: Et ça va chanter comme ça toute la journée sur Chéri FM, c'est moi qui vous le dis. Il est 10h, le karaoké n'est pas terminé. Céline Dion va arriver, on écoute aussi Jim Classy Rose ce matin et Craig David sur Chéri FM.
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Séverine qui fera son retour sur Chérie FM tous les soirs, dès la fin du mois, avec la playlist 2000, qui ravive elle aussi les couleurs des années 2000. Il y aura Christina Milian dans un instant. Justin Timberlake aussi pour vous ce matin. Et Leanne Rimes sur Chérie FM.

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0: Chérie FM, 10h30, vous écoutez la playlist 2000, celle qui rappelle les meilleurs souvenirs de la génération Chérie FM. Vous aviez les posters de Justin Timberlake accrochés au mur à l'époque. Vous le retrouvez désormais sur Chérie FM. Justin, il arrive après Christophe Maé.
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0: Bon jeudi à tous avec Chérie FM, peut-être déjà sur la route des vacances. Vous prenez de l'avance avant les chassés croisés du 15 août. C'est un week-end chargé qui nous attend. En partant tôt et en écoutant le Réveil Chérie de l'été, vous aurez un coup d'avance sur les bouchons, info trafic, météo, les news du Réveil Chérie comme l'info du Transat ou encore vos titres collector de l'été. On a réuni tout l'essentiel des vacances en une seule émission dès 6h sur Chérie FM avec la playlist 2000 qui met en forme pour la journée. Florida Kesha par exemple à suivre. On va aussi écouter Nadia et Nelly Furtado, les années 2000. Façon Chérie FM, c'est toute une demi-heure de musique sans interruption qui arrive.
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0: Chérie FM, il est 11h. Et j'anticipe la réaction dans quelques minutes. Vous allez vous dire, tiens, je l'avais complètement oublié ce morceau. Un tube 2000 signé Yves Larocque, juste après Nelly Furtado sur Chérie FM.
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Chérie FM, les plus belles voix de nos années 2000, on a vibré avec ces artistes, ces talents émergents à l'époque et confirmés aujourd'hui, comme les Destiny's Child qui faisaient leur début à l'époque. Elles ont contribué à faire du R&B années 2000 un mouvement qui a marqué toute une génération et une véritable influence aujourd'hui encore. Donc, quand on apprend que les Destiny's Child pourraient se reformer et sortir de nouvelles chansons, et ben ça fait battre nos petits cœurs. En plus, on va les écouter ce matin sur Chérie FM, les Destiny's Child, sur la BO de Charlie's Angels.

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0: FM, seul au monde, ou peut-être seul sur le sable, les yeux dans l'eau. Bon, un 13 août, hein, sur les plages, il y a peu de chances que ça arrive. Si déjà vous arrivez à avoir un petit mètre de sable entre votre serviette et celle du voisin, c'est déjà bien. Du monde sur les plages en recherche de fraîcheur, et puis du monde aussi sur les routes ce week-end. Demain, ce sera classé rouge en vallée du Rhône dans le sens des retours pour ce qui est de la journée de samedi. Rouge sur l'ensemble du territoire français et noir dans le sud-est. Il faudra s'armer de patience dans les bouchons et d'une bonne playlist, surtout pour passer le temps. Pour ça, Chérie FM est toujours là. Avec Vanessa Carlton qui va arriver dans les prochaines secondes. Il y aura Lady Gaga aussi et Usher, la playlist 2000 non-stop pendant toute une demi-heure sur Chérie FM.
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0: La radio de votre été, c'est Chérie FM, en vacances, peut-être en Bretagne, comme Angélique, avec le petit plateau de fruits de mer commandé ce midi à la poissonnerie de Bénodet, qui écoute Chérie FM. On est très branché Playlist 2000 dans le Finistère. Bonnes vacances à vous tous qui en profitez en ce moment. Vous allez voir en plus que la pêche est bonne sur Chérie FM. On est allé chercher dans les profondeurs des années 2000 quelques espèces rares, des morceaux que vous n'entendez que sur Chérie FM, comme la chanteuse Nivia, qu'on va retrouver dans un instant. Avec aussi Avril Lavigne, Pitbull et Pink sur Chérie FM, la playlist 2000.
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Avec Britney Spears qui va arriver tout à l'heure, Travis aussi, et tout de suite, voici Amel Bent sur Chérie FM. 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

0: Vous écoutez Chérie FM, la playlist 2000. Peut-être sur le départ pour certains d'entre vous. Vous avez attendu la dernière quinzaine d'août pour filer. Et alors, vous savez ce qui pourrait littéralement gâcher les vacances? Perdre le doudou de votre enfant à l'aéroport. Pour ça, une compagnie aérienne a eu la bonne idée d'éditer des cartes d'embarquement pour les doudous. Un petit carton, vous lui accrochez avec son nom, le nom de son propriétaire, la destination. Ça plaît aux enfants, ça rassure les parents et ça peut éviter des drames. Et une info entendue dans le Réveil Chéri de l'été cette semaine. L'info du Transat et l'embarquement est ouvert pour la prochaine demi-heure non-stop. Sur Chérie FM, Britney Spears vous accueille. Mariah Carey et aussi Pete Bacardi sur Chérie FM.
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0: 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Installez-vous, peut-être en voiture, la pause déjeuner avec Katy Perry. Il y aura aussi David Guetta ou encore Zao sur Chérie FM.
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avec Chéri FM à scroller en ce moment, peut-être sur les réseaux sociaux. Et je vois d'ailleurs qu'il a partagé une story hier sur son Instagram de l'Eclipse, vue d'Ibiza directement. C'est David Guetta. Il est dans la playlist 2000, suivi de Black Mamba maintenant sur Chéri FM.

0: Bonne route avec Chérie FM. Alors j'ai envie de poser cette question, tout le monde vous l'a posé évidemment, mais l'éclipse d'hier soir, vous l'avez trouvé comment? Personnellement, j'ai trouvé ça incroyable. Vraiment, c'était fou, il y avait tout le monde dans la rue, sur la plage, au balcon aussi, on regardait tous dans la même direction et on applaudissait, juste la lune qui passait devant le soleil. Mais c'est plus de moments comme ça qu'il nous faut, plus de musique aussi. La playlist 2000, elle est là toute l'après-midi en non-stop hein, sur Chérie FM. Justin Timberlake dans le prochain quart d'heure, Mystique aussi, Shaim sur Chérie FM.
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0: Bon début d'après-midi, c'est Chérie FM avec la playlist 2000 qui nous replonge dans la génération Spice Girls. Mythique aussi maintenant sur Chérie FM Mystique.
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2: Les vacances avec Chérie FM, ça commence peut-être demain soir. Pour vous d'ailleurs, c'est quoi la première chose que vous allez faire en arrivant sur votre lieu de vacances? Moi je vous le dis, je me mets en maillot de bain et en claquette aussi, je file à la piscine, je laisse tout dans la voiture. Voilà, chill, on prend le temps, sauf pour aller à la piscine, là on court. On court aussi avec la playlist 2000 dans les écouteurs, très bon ça. Avec Lady Gaga qui court avec vous, la classe, juste à côté. Alicia Keys aussi, de l'autre côté, puis Céline Dion juste un petit peu derrière, un petit peu en retard, on lui en veut pas. C'est un bon footing ça, avec Chérie FM. Bon début d'après-midi.
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Grey's Anatomy ou encore Ugly Betty, ça c'est des séries années 2000. Ce titre de Jason Mraz a bien été utilisé en télé. Il a donc toute sa place dans la playlist 2000. Il est suivi de Lady Gaga maintenant sur Chérie FM.

Ouais. C'est bon, la checklist est prête. On l'a fait ensemble, si vous voulez, là pour les vacances sur Chérie FM. Comme ça, tout est prêt pour ce week-end, là, demain soir. Le masque de plongée, là, pour mettre la tête sous l'eau, pour regarder les cailloux, les crabes et tout, ok. Crème solaire, parfait. Les jeux de société, oubliez pas les jeux de société, parce que s'il pleut, alors je vous le souhaite pas, mais sur la terrasse du Mobilhome, ça sert toujours les après-midi jeux de société. Sans jeu, peut-être, mais avec la playlist 2000. C'est ce qu'on aime tout autant sur Chérie FM. On va gratter dans votre mémoire. Il y a The Calling qui arrive. Il y a aussi ce titre de

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0: Au bord de la piscine, avec Chérie FM, une limonade bien fraîche et la playlist 2000, voici The Calling maintenant. Et Shakira sur Chérie FM, 15h.
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0: Sur l'aire d'autoroute, peut-être en ce moment, avec Chérie FM en voiture à mettre de l'essence, hein, il faut bien. D'ailleurs, il faudrait faire comme aux États-Unis. Il y a une station essence qui demande à des clients de faire leur meilleur pas de danse pour payer au moment de payer. Comme ça, ils ont une réduction. C'est pas mal, ça. Ça donne des vidéos très drôles, en tout cas. Voilà, pour faire les meilleurs pas de danse, il faut la playlist 2000. Hein, ça, c'est le secret. Britney Spears, c'est calé avec vous en voiture. Il y aura aussi du David Guetta dans le prochain quart d'heure. Kyo, tout ce qu'on aime, les années 2000, c'est maintenant hein, sur Chérie FM.
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On débloque des souvenirs sur Chérie FM, oui. Moi j'en ai un avec Michel Tello. Je me souviens dans les, c'était en 2012, pendant les vacances au camping. Ce titre a été dansé mais partout en France. Michel Tello juste après David Guetta. Maintenant sur Chérie FM.

0: Je vous le dis, hein, sur Chéri FM, on voit de très très belles choses en ce moment sur Instagram, comme dans les Vosges. Il y a un couple qui a fait sa demande en mariage devant l'éclipse hier soir. Alors, la vidéo est incroyable, vraiment. On voit l'ombre du couple, en fait, on les aperçoit en plein cœur de l'éclipse. Je pense que ça, hein, ça fait très bon souvenir, donc forcément ils s'en souviendront. Ça aussi, on s'en souvient d'ailleurs. Comme si c'était hier, Black Eyed Peas, Jojo, Justin Timberlake. Vous passez l'après-midi avec eux sur Chéri FM. C'est ça, la playlist 2000 en non-stop.
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0: une heure, vous allez retrouver Didier Bonisset pour le 17-20, mais juste avant, la playlist 2000 en non-stop. Backstreet Boys maintenant, Miley Cyrus sur Chérie FM.
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Dites-moi, qu'est-ce que vous attendez pour vous brancher le réveil chéri de l'été, dès le matin, dès 6h sur Chéri FM? Vraie question? Non, parce qu'on a la playlist 2000 dès le réveil. On ajoute un peu d'infos, de surprises dans les tendances 2000. Un souvenir aussi avec le collector de l'été. Non mais vraiment, soyez là demain dans le réveil chéri de l'été, dès 6h. Et ça, c'est ce qui arrive. Pink, que des bons souvenirs dans la playlist 2000. Je vais rajouter aussi Robbie Williams, Wensie & Coolty sur Chéri FM. C'est maintenant, hein, ne changez pas.

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1: Ça y est, avec Chérie FM en direction de la maison, on l'attendait ce soir-là, puisque demain peut-être vacances. Pour vous, je compte sur vous, hein, pour partir. Avec la playlist 2000, voici Robbie Williams et Oria maintenant sur Chérie FM.

0: que des bons souvenirs. C'est ça la playlist 2000 sur Chéri FM. Et c'est en non-stop avec Jennifer, qui a été connue, hein, vous le savez, en 2002. C'est à la fin de la première saison de la Star Academy. Et elle est passée d'une simple inconnue à une star incroyable. Grâce à vous tous et à nous toutes qu'on l'a écoutée 20 ans après. Encore d'ailleurs, on peut la voir sur scène l'année prochaine avec son DJ Tour. On se replonge, nous, dans ses titres des années 2000. C'est la playlist 2000 qui résonne en voiture avec Milo, Sophie Dix-Bextor. Les infos arrivent aussi à 17h sur Chéri FM. Bougez pas.
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0: très belle fin d'après-midi avec la playlist 2000 qui continue juste après la Minute Info avec Econ et Sophie Elise Bextor. Il est déjà 17h.
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0: Et la Minute Info de ce jeudi est en direct avec Samuel Coiffard. Bonsoir Samuel.
2: Salut Didier, bonsoir à tous.
0: On démarre avec la météo et une nouvelle journée sous la chaleur demain vendredi.
2: Et décidément, on ne respire pas. Les 80 départements en vigilance orange aujourd'hui le seront encore demain. Ouais. Côté température, jusqu'à 40 degrés à Paris, 37 à Lille et Dijon, 35 à Rennes et Perpignan. L'inforoute, attention si vous circulez sur l'A10 dans l'Essonne en direction de la capitale. En raison de l'accident d'un poids lourd ce matin, des travaux sont menés jusqu'à 19h. Ailleurs en France, ça circule plutôt bien.
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0: Et Samuel, que faut-il retenir de l'actualité aujourd'hui?
2: Les pompiers en colère, ils sont en grève ce jeudi pour réclamer des recrutements massifs. L'intersyndicale se dit déçue après la rencontre avec le ministre de l'Intérieur et annonce déjà une large mobilisation fin septembre. Entre-temps, un projet de loi de modernisation de la sécurité civile sera présenté le 8 septembre. Sur le front des incendies, les feux déclenchés hier dans le Pas-de-Calais ne sont toujours pas fixés. Selon la préfecture et les pompiers, un bombardier d'âge est intervenu en fin de matinée. Et la canicule que l'on vit actuellement en France dépasse celle de 2003. 17 jours d'une vague de chaleur interminable. Il s'agit du troisième épisode de chaleur le plus long après 1983 et 2006.
0: Et pour terminer, Samuel, vous vous rappelez de ce son Bangaranga de Dara qui avait gagné l'Eurovision cette année.
2: Et ouais, qui a permis donc à la Bulgarie de gagner le concours pour la première fois. Ouais. C'est donc à eux d'organiser l'Eurovision 2027. Et pour la 71e édition, la ville de Bourjas a été choisie, située au bord de la mer Noire. Rendez-vous donc le 15 mai 2027.
0: Je me souviens pas du tout de Bangaranga.
2: Je crois qu'on l'a tous oublié.
0: Même elle, en fait, quoi. On sait toujours pas qui va représenter la France.
2: Non, toujours pas. Non.
0: Je pense que t'as une chance.
2: Ah ouais?
0: Ah ouais, ouais, ouais. Avec Samuel le karaoké, il est incroyable.
2: J'adore. Incroyable.
0: Samuel, à tout à l'heure, 18h.
2: À tout à l'heure.
0: Pour d'autres infos, il est quasiment 17h02. Soyez les bienvenus tout l'été. C'est Chérie FM, la playlist 2000 avec Econ. Et on démarre cette fin de journée avec Sophie Elise Bextor.

0: Je vous souhaite de passer une très belle fin d'après-midi avec Amel Bent sur Chéri FM.
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0: Amel, qui a pris quelques semaines de repos, je vous donne ses prochaines dates de concert. Elle sera à côté de Lyon le 12 septembre prochain au Festival des Francophonies d'Aoulin, Pierre Bénite. Et puis, il y a trois concerts exceptionnels d'Amel Bent du 26 au 28 novembre, salle Pleyel à Paris. Et je suis ravi pour elle car c'est une artiste qu'on adore sur Chéri FM et qu'on suit depuis le début de sa carrière dans les années 2000. Il est 17h13, chaude fin d'après-midi un petit peu partout en France. Je suis venu avec quelques glaçons et avec des claquettes aussi, et la playlist 2000 évidemment, pour passer cette fin de journée avec vous. Dante Thomas arrive dans la prochaine demi-heure. Il y aura un classique des Spice Girls, vous allez chanter avec Amine. Et le premier collector de cette journée arrive à 17h30, juste après la météo.
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0: Et cet après-midi, nous atteignons le pic de la canicule. 80 départements sont en vigilance orange, 16 en vigilance jaune. Demain, vendredi, les températures devraient commencer à baisser légèrement sur l'ouest de la France. Attention à ce risque d'orage l'après-midi sur le Limousin, la vallée du Rhône et les Alpes. Partout ailleurs, un large soleil. Il fera de 28 à 35 degrés du nord au sud. Mais on attend demain jusqu'à 39, voire 40 degrés à Paris, Lyon, Toulouse, Bordeaux et Limoges. Belle fin de journée avec la playlist 2000 de Chéri FM qui continue maintenant avec Dante Thomas et les Spice Girls.
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0: belle fin d'après-midi avec Chéri FM. Dans la prochaine demi-heure de la playlist 2000, vous allez vous éclater avec Gustavo Lima, Usher, Amy McDonald et un Bob Up Sinclair. Il est déjà 17h30, quasiment.
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0: Le collecteur Chéri FM, double dose, hein, bien sûr, tout l'été, du lundi au vendredi, jusqu'à fin août, 17h30, 18h30. Alors, vous avez peut-être vu passer cette info. Hier, Britney Spears a annoncé qu'elle mettait définitivement un terme à sa carrière musicale à 44 ans. Alors aujourd'hui, j'ai choisi de replonger dans le répertoire de cette icône des années 2000 avec un titre sorti en septembre 2011 sur son 7e album. Titre qui avait été choisi à l'époque par ses fans. Elle avait fait un sondage sur les réseaux sociaux et c'est un vrai bonheur de le réentendre grâce à Chéri FM. Voici Criminal, Britney Spears, et c'est le premier collector de ce jeudi.

0: Chérie FM, c'est la radio idéale pour bien terminer cette chaude journée de jeudi. Nous sommes le 13 août avec ce classique d'Amy McDonald. Et lorsque je dis très chaude, c'est pas un euphémisme, hein, puisque tout à l'heure à 17h, on a dépassé les 40 degrés à Carcassonne, Bordeaux, Mont-de-Marsan, Montélimar, Bergerac en Dordogne et à Brive-la-Gaillarde. Et puis plus de 30 degrés dans la plupart des villes cet après-midi. Si vous êtes en bord de mer, profitez de la fraîcheur météo complète tout à l'heure à 18h avec la Minute Info sur Chérie FM. Et puis d'ici là, tous les tubes des années 2000 sont ici dans la playlist 2000 avec Rihanna qui arrive avant 18h, mais aussi Michael Miro et ce classique de Bob Sinclair à suivre sur Chérie FM.
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0: fin d'après-midi avec Chérie FM et Rihanna. Celle-là, elle est pas facile encore à hooker, monsieur Samuel Coiffard.
1: De quoi?
0: T'as déjà essayé de chanter Rihanna comme ça?
1: Oulala, sûrement pas.
0: Allez, la minute info avec Samuel et la playlist 2000 qui continue avec Poetic Lover. Ça, c'est facile à chanter. Gwen Stefani, il est 18h.
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0: La Minute Info en direct sur Chérie FM. Samuel, on démarre avec la météo et vous allez passer une journée très ensoleillée demain vendredi.
1: Mais avec toujours la chaleur qui persiste. Ouais. 80 départements en vigilance orange canicule. Ça ne change pas par rapport à aujourd'hui. Jusqu'à 40 degrés à Toulouse, 38 à Limoges et Charleville-Mézières, 37 à Rouen. Sur les routes, prudence si vous êtes sur l'A10 dans l'Essonne. Des travaux sont menés en direction de la capitale après l'accident d'un poids lourd ce matin. En revanche, partout ailleurs, ça roule plutôt bien.
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0: Et Samuel, que faut-il retenir de cette journée de jeudi?
1: Ils réclament des recrutements massifs. Les pompiers étaient en grève ce jeudi et la rencontre avec le ministre de l'Intérieur n'a pas répondu à leurs attentes. Une nouvelle journée d'action est prévue pour le 29 septembre. Avant ça, un projet de loi de modernisation de la sécurité civile sera présenté début septembre. 180 hectares de végétation partis en fumée dans le Pas-de-Calais. Le feu déclenché hier n'est toujours pas fixé. 230 pompiers sont actuellement mobilisés sur place. Un mot de sport, la Fédération française de football a dévoilé ce jeudi le staff qui accompagnera le nouveau sélectionneur Zidane. Le champion du monde 98, Fabien Barthez, sera notamment l'entraîneur des gardiens.
0: Et puis pour terminer, Samuel, Sophie Adnaud va faire son premier tour dans l'espace.
1: Et oui, vous le savez, l'astronaute française séjourne actuellement dans la Station Spatiale Internationale. Et ouais, sur ses réseaux sociaux, elle a annoncé sa première sortie en scaphandre. Ce sera mardi prochain, une grande première pour une astronaute française.
0: Ah, j'espère qu'on va pouvoir suivre ça en direct. Mais ça va être bien. Ça va être incroyable, t'imagines, une sortie à 400 km de la Terre quand même.
1: Et dans le vide intersidéral.
0: Oui, voilà, c'est ça. Moi, je pense toujours au film Gravity, voilà, tu sais, avec Sandra Bullock et George Clooney. Ouais. Déjà, j'ai le vertige au premier étage. Donc. À demain, Samuel.
1: À demain.
0: On y retourne pour la playlist 2000, 18h02 sur Chérie FM. À suivre les Daft Punk, Poetic Lover. Et tout de suite, voici Gwen Stefani. Oh

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0: Absolument, 18h13, ravi de vous retrouver. Bienvenue à vous qui venez de vous connecter maintenant sur Chéri FM. On passe cette fin de journée assez chaude ensemble. Alors aujourd'hui, jeudi 13 août, c'est incroyable, c'est la journée internationale des gauchers. Et des gauchers célèbres, il y en a en pagaille: Jules César, Bill Gates, Einstein, Léonard de Vinci, Paul McCartney, Raphaël Nadal évidemment, Julia Roberts ou encore Nicole Kidman. Et alors en cherchant un peu, j'ai découvert un truc incroyable. C'est aux Pays-Bas qu'il y a le plus de gauchers, 13% de la population est gauchère. Pour quelle raison? Je n'en ai aucune idée. C'est donc avec ma main gauche que je vais envoyer la suite. Les Pussycat Dolls dans la playlist de mythes de Chéri FM. Il y aura aussi les Maroon 5, Lord Co-City et le deuxième collector de ce jeudi à 18h30 sur Chéri FM.
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1: Et comme tous les jours aux alentours de 18h20, direction les plages tout l'été sur Chéri FM. Demain vendredi, quelques légers passages nuageux sur les plages de Bretagne et du Pays Basque avec un peu de vent jusqu'à 40 km/h. Attention à ce risque d'orage l'après-midi sur la Côte d'Azur et la Corse du Sud. Partout ailleurs, du soleil sur le reste du littoral. Un indice de UV de 8 demain sur les plages de Méditerranée. Et puis dans l'eau, on attend de 18 à 23 degrés sur les plages de la Manche, 21 à 25 degrés dans l'eau sur l'Atlantique, 27 à 29 en Méditerranée et de 30 à 31 degrés dans l'eau en Corse. Bel été avec Chéri FM dans toute la France. En vacances ou de retour du travail, la playlist 2000 continue maintenant avec les Pussycat Dolls.
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collector de cette fin de journée pour vous sur Chérie FM. Alors, aujourd'hui, nous allons fêter avec un peu d'avance l'anniversaire de Madonna. La reine de la pop aura 68 ans dimanche prochain. 44 ans de carrière, 400 millions de disques vendus dans le monde, artiste féminine la plus vendue de tous les temps. Et le collector que j'ai choisi aujourd'hui a été coécrit et coproduit par Pharrell Williams. Il s'est classé numéro 2 en Europe et numéro 1 aux États-Unis. Vous avez forcément dansé là-dessus et on va remettre ça tout de suite

0: fin de journée avec Chéri FM et la playlist 2000. C'est aussi tous les grands tubes rock des années 2000. On adore ça. 18h41. Vous restez bien avec nous. Votre rendez-vous de l'été, Chéri Summer Party démarre tout à l'heure à 19h. Sortez les glaçons, les éventails, les ventilateurs et Chéri FM s'occupe du reste avec la playlist 2000 et les Black Eyed Peas. My Humps, les Backstreet Boys et Aventura qui arrivent dans le prochain quart d'heure sur Chéri FM.
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0: très bon début de soirée avec Chérie FM et les tout débuts de Matt Pokora. On démarre Chérie Summer Party en direct jusqu'à 20h. On y va avec Bruno Mars, J-Lo et tout de suite voici Kylie Minogue sur Chérie FM. Il est 19h.
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0: dans Chéri Summer Party sur Chéri FM, c'était David Guetta.
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0: Pas en ambiance vos soirées, David Guetta, mais aussi Joachim Garraud et la voix de Chris Willis. David Guetta qui, comme chaque été, a pris ses quartiers estivaux pour enflammer les pistes de danse d'Ibiza. Et nous, on est pas mal aussi sur les plages de France, même partout en France. À l'heure de l'apéro, soyez les bienvenus dans Chéri Summer Party en direct jusqu'à 20h avec Eminem qui arrive dans la prochaine demi-heure. Love Yourself, il y aura aussi Michael et Janet Jackson. Et puis vous allez vous régaler avec Madcon. On y est déjà. Don't worry, ça arrive juste après la météo sur Chéri FM.
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7: Et nous atteignons le pic de la canicule. 80 départements sont placés en vigilance orange, 16 sont en vigilance jaune. Demain vendredi, les températures devraient commencer à légèrement baisser sur l'ouest de la France. Attention à ce risque d'orage l'après-midi sur le Limousin, la vallée du Rhône et les Alpes. Partout ailleurs, du soleil et de la chaleur. On attend de 28 à 35 degrés du nord au sud, jusqu'à 39 voire 40 degrés attendus à Paris, Toulouse, Bordeaux et Limoges, et jusqu'à 42 degrés à Lyon. Bel été avec Chéri FM. 19h18. Chéri Summer Party continue avec Eminem.
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Et là, je sais ce que vous êtes en train de vous dire. Franchement, chérie FM, elle gère la playlist 2000, cette radio. Mais oui, à 19h42, avec ce duo Mary J. Blige, 50 Cent, que vous n'entendez que chez nous. Bel été, chérie Summer Party, c'est l'émission qui fait danser les glaçons avant qu'ils fondent. Et on va pas s'arrêter là, puisque juste avant 20h, il y aura Billy Crawford. Billy Crawford avec Trekkin. Et puis, le duo électro-français des années 2000, Justice. Bien les paroles de cette chanson Dance, qui est faite uniquement de titres de chansons de Michael Jackson. Justice, Billy Crawford et Pink, c'est la suite de Cherry Summer Party jusqu'à 20h.

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0: souhaite un très bon début de soirée avec Chéri FM. Chéri Summer Party revient demain à 19h. Et jusqu'à 22h, c'est Chéri Frenchy qui démarre maintenant avec Alizé et Nutty, la playlist 2100% chansons françaises. Il est 20h.
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